0: café des Vimons.
1: Ce n'est pas moi, je suis journaliste à la tribune. Je tape mon papier pour la une. La boxe n'est pas en cause, tu sais. Dans un match de foot, il y a autant de dangers. La boxe, c'est une chose saine. Ça fait partie de la vie américaine. C'est pas moi qui les fait tomber. Vous pouvez pas m'accuser.
2: Qui a tué des Vimons? Qui est responsable et pourquoi est-il mort?
0: Qui a tué des Vimons?